0: Tremenda canción de Culture Club. Estabas escuchando Bedtimes. Aquí estamos en la máquina del tiempo, en este tercer día del sexto mes del año. Qué programa que tenemos en el día de hoy. Te contaba, en el verano la conocí personalmente, la llevé al estudio. Estuvimos charlando un poquito en inglés, un poquito en francés, un poquito en español. Ella hizo este tema llamado Murphy.
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0: Su nombre, Neil.
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